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1: Bienvenue à une nouvelle émission de la fenêtre temporelle. Aujourd'hui, nous vous proposons de réécouter une série de reportages diffusés en 2011. Nous avons rencontré Stéphane Montusé, directeur du comité de bassin d'emploi de Seigna à Montréal lors du Forum international de l'économie sociale et solidaire. Il nous a présenté les objectifs du CBE à caractère très social et durable.
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3: Nous avons tous ensemble à faire mouvement, à faire force collectivement de façon à ce que, notamment dans une période de crise comme nous la connaissons depuis maintenant plusieurs années, on développe une alternative à ce qui peut se proposer comme solution, qui soit des solutions encore une fois durables parce qu'elles seront basées sur des valeurs humaines.

Bonjour, je m'appelle Stéphane Montuzet, je suis directeur du comité de bassin d'emploi du CENIANX. Alors le CBE, c'est une association de développement local qui travaille autant sur les questions de développement économique, d'emploi, d'insertion professionnelle sur le territoire du CENIANX, mais de façon beaucoup plus large au travers de ses partenaires et des structures qu'il a créées sur, on va dire, le sud des Landes et le territoire du Pays Basque, le sud de l'Aquitaine, on peut dire.

Ça remonte à assez longtemps, sur la commune de Tarnos, en 1982, la volonté de travailler différemment face aux différents licenciements et éléments de crise économique qui avaient été subis dans les années 70, et une volonté des élus de dire on va travailler ensemble face à ces questions-là, entre entreprises, collectivités, représentants de salariés, d'autres acteurs locaux, de la formation par exemple, ou de la création d'activités. Donc une volonté de se mettre tous autour de la table de façon à réfléchir, développer des solutions, et l'association du comité de bassin d'emploi incarne l'ensemble de ces acteurs qui encore aujourd'hui essayent de diffuser une méthode de travail et une action collective, participative, où chacun a son mot à dire parce que chacun a des richesses à apporter. On a un bassin d'emploi qui est relativement industriel. Il ne faut pas oublier que le port de Bayonne a fortement structuré l'économie et la socio-économie de ce territoire-là. On a une agglomération bayonnaise qui se développe. Ce périmètre, le sud des Landes et l'agglomération bayonnaise font partie des territoires qui vont les plus augmenter démographiquement dans les années à venir, et donc avec une logique un petit peu de tertiarisation, développement des services, développement de l'offre commerciale de façon assez importante. Donc c'est vrai qu'on retrouve encore toutes ces particularités, et avec, vers les communes de l'intérieur, une forte présence encore d'une économie agricole qui reste bien présente. Donc c'est toute cette diversité qu'il nous appartient de maintenir et avec laquelle on essaie de travailler sur le développement de services à l'attention des habitants de ce territoire. Très simplement, l'économie sociale et solidaire, c'est la façon de mettre en œuvre des services locaux à destination, que ce soit des habitants, des administrés des communes, mais voire même aussi des entreprises, dans des modalités qui prennent en compte les besoins sociaux, les valeurs humaines, et où la production de richesses est au service de ces objectifs-là.

L'économie sociale et solidaire chez nous, ça a été par exemple la création d'un restaurant inter-entreprise d'insertion professionnelle sur le périmètre de l'espace technologique Jean Bertin. Ça a été la création en 2000 d'un GEC, groupement d'employeurs pour l'insertion et qualification, avec des artisans du secteur du BTP qui forment des jeunes, quasiment 70 à 80 jeunes par an, sur les métiers des bâtiments et des travaux publics. Ça a été une entreprise d'insertion, là aussi sur le second œuvre des métiers du bâtiment. C'est l'accompagnement de 150 demandeurs d'emploi chaque année dans des trajectoires d'insertion professionnelle et de retour à l'emploi. Donc c'est des choses très concrètes qui au quotidien apportent des services. Là encore une fois de façon spécifique, autant par l'organisation des structures que par les objectifs réels de ces structures-là, qui sont encore une fois la solidarité et bien souvent l'insertion professionnelle. Le comité de bassin d'emploi, c'est très simple, c'est 4 collèges. On y retrouve des entreprises petite, grande, Turbomeca par exemple fait partie du comité de bassin d'emploi, on va y retrouver des artisans aussi, des activités de services ou de commerce. On y retrouve différents acteurs locaux de l'emploi, de l'insertion, de la création d'activités, des syndicats représentants de salariés et puis les collectivités locales, que ce soit les communes ou la communauté de communes, les départements aussi qui font partie de l'association. Puis un travail très permanent et récurrent avec l'ensemble des collectivités, je pense notamment au conseil régional d'Aquitaine et en particulier sur cette question de l'économie sociale et solidaire. On est très souvent à l'initiative de nouveaux services, nouvelles structures parfois, partant du principe que nous voulons développer des réponses durables auprès de l'ensemble des bénéficiaires de nos services. Au cours de ces différentes années, on a créé un grand nombre de services et de structures de façon à venir traiter dans le fond et sur la forme parfois, parce que les structures que nous créons sont fortes de sens, que ce soit des sociétés coopératives ou des structures de type associative, mais l'ensemble toujours au service, encore une fois, d'un développement des services à l'attention de ceux qui en ont le plus besoin le plus souvent. La durabilité des projets se pose par la permanence des structures, finalement. La question est de venir créer des structures qui auront une action de long terme, qui ne sont pas une action sur 2-3 mois, mais qui viennent bien développer un service rendu. Je pense au GEC BTP, qui existe depuis 10 ans maintenant, et qui a formé plus de 400 ou 500 jeunes au travers de ces 10 dernières années. C'est important parce que c'est en ça qu'on a des effets conséquents, significatifs dans tous les cas, et qui permettent de démontrer que on a matière à par ces logiques un petit peu de solidarité, par ces logiques d'investissement de chacun, parce que les entreprises sont pour beaucoup, une capacité à, dans le long terme à venir réellement produire des effets qui sont significatifs et importants sur ce territoire-là.

0: On essaye de passer une échelle supérieure au travers d'un projet qui s'appelle un pôle de coopération économique, sociale et environnementale. Donc on retrouve les trois volets de cette facette un petit peu du développement durable, parce qu'on considère qu'elles doivent être en permanence questionnées et juxtaposées, traitées ensemble. L'idée est de proposer à plus grande échelle ce que nous avons réussi à faire au cours de ces 10 dernières années sur le Seignanx. On travaille avec ça en partenariat avec les collectivités locales, bien évidemment, départementales, le Conseil général des Landes et le Conseil régional d'Aquitaine, de façon à ce que la dynamique que nous avons pu créer au cours de ces 10 dernières années soit au service du plus grand nombre et d'une échelle territoriale beaucoup plus large. Voilà. Donc le développement de ce pôle de coopération, encore une fois, aura pour objet à fédérer encore plus d'acteurs locaux, régionaux, dans un périmètre qui permettra de leur donner une lisibilité, c'est important, de façon à ce que l'économie sociale et solidaire ne soit pas constamment quelque chose de caché et de ressorti de temps en temps quand il y a des manifestations, mais qu'elle soit mise en valeur avec toutes les facettes qu'elle peut comporter et tous les apports qu'elle peut avoir. Je crois qu'il y a deux logiques. La logique de venir apprendre, pourquoi pas transférer ce que l'on a pu savoir faire, mais surtout nous imprégner de ce qui a pu réussir sur d'autres régions, mais là, dans ce moment-là, sur d'autres pays. Je crois que les développements, quelle que soit la façon dont on l'appelle, mais de l'économie sociale et solidaire, c'est quelque chose qui fait mouvement un petit peu partout. Et la deuxième logique, c'est que nous avons tous ensemble, que ce soit en France, mais encore une fois à l'international, à faire mouvement, à faire force collectivement, de façon à ce que notamment dans une période de crise comme nous la connaissons depuis maintenant plusieurs années, on développe une alternative à ce qui peut se proposer comme solution, qui soit des solutions encore une fois durables, parce qu'elles seront basées sur des valeurs humaines. Je ne doute pas que petit à petit, on arrivera à faire en sorte que ces choses-là soient de moins en moins marginales. Il ne faudra pas être naïf non plus, ça prendra énormément de temps. Mais je reste convaincu que des leçons viendront à se tirer de ce que nous vivons à l'heure actuelle, notamment à l'échelle locale, parce que les collectivités sont aussi fortement percutées par cette crise-là, ce qui est un élément assez inédit. Jusqu'à présent, elles étaient la colonne vertébrale solide de l'économie des territoires. C'est un peu moins vrai maintenant. Et je pense que l'économie sociale et solidaire en tant que solution de développement, forme de développement, permettra aussi de trouver des solutions, et je ne doute pas que les collectivités s'en empareront dans les années à venir.
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0: Inquiète au sujet de notre avenir, Bérénice Delpera Vincent, vice-présidente du Conseil régional d'Aquitaine et déléguée à l'économie solidaire et à l'innovation sociale, œuvre en faveur d'une économie plus humaine. Nous l'avons interrogée lors du Forum international de l'économie sociale et solidaire qui s'est déroulé à Montréal en 2011.
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2: La place que, par exemple, prend la jeunesse dans les projets au Pays Basque est très sensible. Cette espèce d'idée qu'on a une dynamique et on est dans un raisonnement très collectif et de coopération. Bonjour, je suis Bérénice Delpera Vincent. Je suis vice-présidente du Conseil régional d'Aquitaine, déléguée à l'économie solidaire et à l'innovation sociale. Est présente aujourd'hui à Montréal pour le Forum international. L'économie sociale et solidaire, c'est une économie qui place la personne au cœur de sa problématique. C'est une économie qui est très ancrée sur les territoires et qui ne met pas la question du profit, on va dire ça, dans cette période de crise économique. Je dirais que c'est presque, on pourrait la définir comme l'économie du développement durable, d'une certaine manière, hein, parce qu'elle cherche à équilibrer ses piliers, c'est-à-dire une économie réelle, hein, de production, mais de production non seulement de biens matériels, mais aussi de production de services. C'est une économie qui s'accommode assez mal de la notion actuelle du PIB, hein, et des notions de rentabilité qui ne peut pas se classer et être notée par les agences de notation, puisqu'elle essaye justement de, et elle vise, et elle y réussit très bien dans beaucoup de secteurs, à poser un peu le problème autrement, c'est-à-dire elle met la question du vivre ensemble aussi, et de vivre sur des territoires au cœur de ces problématiques. La place de cette économie en Aquitaine, c'est 10% des emplois, ce qui n'est pas rien. Et en plus, c'est une économie qui, en période de crise, réussit plutôt mieux, ou du coup, ou je dirais plutôt peut-être souffre moins qu'une économie qui est soumise à la finance, puisque justement très ancrée dans les territoires, porteuse de beaucoup de projets d'innovation. Et contrairement à ce qu'on pense souvent, ce n'est pas l'économie des pauvres ou l'économie, une économie qui serait aidée par les financements publics, mais bien une économie réelle. La différence aussi, c'est comme je disais tout à l'heure, qu'elle ne s'accommode pas du calcul du PIB classique, c'est que c'est une économie qui s'accommoderait mieux d'indicateurs comme celui qu'on appelle celui du développement humain, par exemple, puisque en choisissant d'être l'économie du lien, hein, parce qu'elle est aussi bien dans le champ des services, évidemment dans le champ de l'insertion par l'économique, mais aussi dans un champ très territorialisé, comment on répond à des besoins nouveaux, comment on répond à des besoins territoriaux avec ce volet économique. Elle est, allez, si je dis économie d'avenir, je disais tout à l'heure économie du développement durable, mais économie d'avenir, parce qu'elle cherche justement ce point d'équilibre et en étant ancrée sur les acteurs locaux. On y voit l'émergence de ce qu'on appelle aujourd'hui d'un pôle de coopération très fort, notamment c'est le cas dans le bassin du Seignanx à Tarnos, où elle regroupe de nombreuses entreprises et où elle fait le lien entre des entreprises plus classiques de production et le secteur de l'économie solidaire. Elle est très présente, mais souvent ne le sait pas, et voir les acteurs eux-mêmes de cette économie, ils ne le savent pas. À partir du moment où c'est une association, à partir du moment où on voit bien les mutuelles, les coopératives, parce qu'elles sont un peu étiquetées comme ça, mais le secteur associatif, notamment dans le domaine sportif, culturel, d'aide à la personne, qui est extrêmement important et qui est présent tous les jours dans notre vie quotidienne, est au cœur de cette économie. En Aquitaine, on a un certain nombre de dispositifs de soutien qui existent, des dispositifs financiers par exemple, hein, de la même manière qu'on en a pour l'économie plus classique, on a aussi des dispositifs de soutien financier, mais ça va depuis le soutien au microcrédit via des dispositifs comme l'ADES qui sont pour des porteurs de projets parfois des petites sommes qui permettent de débloquer des situations et de monter des projets jusqu'au soutien au secteur associatif en passant par le soutien par exemple aux coopératives d'accompagnement à l'emploi. On sait qu'aujourd'hui, réaliser un projet entrepreneurial, ça veut dire trouver de l'appui, du diagnostic, de l'ingénierie, mais pas forcément sous forme très lourde, mais parfois se regrouper et pouvoir être accompagné pendant un temps déterminé par une coopérative, c'est un peu l'équivalent des couveuses aussi, hein, qu'on soutient aussi, peut permettre à des gens qui ont un projet de le porter mieux. C'est aussi se regrouper. Par exemple, on peut avoir des associations ou des structures de l'économie sociale qui ont besoin de mutualiser sur un territoire. On a besoin, trois structures ont besoin de se développer économiquement ou de s'appuyer sur un emploi ou sur un projet commun, justement pour améliorer cette dimension territoriale, même si elles ne sont pas dans le même secteur ou bien parce qu'elles le sont. Des structures, je ne sais pas moi, dans le domaine culturel ou dans un domaine de développement, elles peuvent trouver auprès de la région via un appel à projet qui s'appelle l'appel à projet mutualisation, un soutien et un soutien financier pour pouvoir mutualiser et du coup se renforcer. On est bien, et on a choisi en Aquitaine de maintenir l'économie sociale et solidaire du côté... du développement économique, pour insister sur le fait que ça n'est pas une économie

d'une mise à disposition via cette société coopérative d'un véhicule qu'on peut emprunter. Ça peut être une collectivité qui en l'emprunte et ça lui permet de ne pas bloquer des véhicules, de l'espace, etc. Mais ça peut être aussi un individu qui rentre dans ce système de véhicules partagés. Si je prends ce problème de la mobilité qui est très important dans des départements ruraux, dans les milieux urbains, on voit bien qu'on a des alternatives avec les transports collectifs. La question du déplacement, que ce soit le soutien des structures d'insertion qui ont un garage coopératif ou là aussi du prêt de véhicules à des gens qui, pour pouvoir accéder à l'emploi, ont d'abord un problème de déplacement. À ce moment-là, on a en Lot-et-Garonne des projets qui sont initiés et où en plus ce sont des véhicules qui sont recyclés, qui viennent d'une entreprise. Bon, c'est ça. Ça peut être aussi des groupements d'employeurs dans le secteur culturel ou au niveau d'un bassin d'emploi qui du coup vont permettre à des personnes, des employeurs qui ont des besoins mais des personnes qui plutôt que d'être dans le secteur d'intérim vont développer via le champ d'insertion ou via le regroupement d'emplois la possibilité à la fois de créer des emplois et de répondre à des besoins. On est au Forum international, donc c'est un brassage d'expériences, parce que de toute façon, voir ce qui se fait ailleurs est toujours intéressant. L'économie est mondialisée, mais la solidarité doit l'être aussi, et cette notion de chercher du sens au niveau aussi international, des confrontations d'expériences, des apports de aussi bien de contacts très concrets avec des acteurs qui sont dans le même domaine. On est venu ici aussi sous l'angle de la jeunesse, bon, d'abord parce que l'Aquitaine est en train de mettre en œuvre un fort volet sur la question de la jeunesse et que la question de l'économie, évidemment, est essentielle pour la jeunesse. Quels emplois demain? Comment on les construit ensemble? Ou comment on les invente? Comment on trouve sa place? Mais dans un système qui est aussi des projets collectifs. Beaucoup de jeunes en Aquitaine sont porteurs de projets. Je pense dans les Landes, évidemment, Pays Basque, on en connaît pas mal, que ce soit dans le domaine de l'agriculture, comment on s'installe et comment on travaille ensemble, ou dans le domaine culturel ou d'éducation, développement durable, on a aussi beaucoup de projets. Comment la jeunesse trouve sa place? Souvent, elle a même parfois l'impression d'être pas trouvé sa place dans un système économique classique. Et comment développer des projets collectifs, ça permet, je vais reprendre un vieux slogan qui paraît daté un peu, mais vivre au pays, ça a du sens. Et l'économie solidaire, c'est un des outils pour vivre au pays. C'est une économie qui ne vient pas d'en haut. Donc elle ne peut se faire et se développer qu'avec et pour les acteurs locaux. Donc on est en train en Aquitaine de travailler à ce qu'on appelle un schéma de développement d'économie dans une démarche de co-construction avec les acteurs et avec les territoires. Et dans cette démarche, on s'est beaucoup inspiré de celle qui a eu lieu au Québec ici. Alors au Québec, elle s'est étalée dans le temps beaucoup plus. Nous, on l'a fait de manière un peu plus concentrée, mais en s'inspirant beaucoup de ce volet co-construction. Les politiques publiques ne peuvent plus aujourd'hui être des politiques qui viennent d'en haut, où on arroserait financièrement. Ça ne marche pas, ça n'a pas de sens et ça ne dure pas. Donc nous, on est dans la construction de ce schéma qui devrait trouver sa phase de restitution en janvier, qui a donné lieu à de nombreuses réunions et un système de wiki coopératif qu'on peut alimenter, parce que aussi ne pas toujours se déplacer et échanger par d'autres moyens. Donc on est dans cette phase-là. Donc mon expérience, elle est celle-là, mais elle est celle aussi d'une élue locale, d'une élue régionale, qui a vu au cours du mandat passé, notamment sur les questions agricoles ou territoriales, l'importance de cette démarche-là. Pour aujourd'hui, ce qui bloque, je crois, en Europe, c'est... Je dis en Europe parce que chez nous, l'impact de l'Europe est important. C'est qu'il faut qu'on définisse mieux ce que sont les services d'intérêt généraux, la notion de service public. Et en France, on a une notion assez nationale du service public, qui a sa valeur et sa légitimité, mais où il faut bien montrer qu'il y a des économies qui sont des économies du service public, pas forcément dans la même grille de lecture qu'on peut le voir en France. C'est que, oui, les associations répondent souvent à des missions. Alors, au sens large de services publics, et dans ce sens-là, elles ont une place extrêmement importante.
Il faut qu'on sorte de blocage, qu'on ait des lois cadres qui défendent mieux cette économie-là et qui lui donnent les moyens d'exister.

0: Et puis, il faut que dans nos têtes aussi, on sorte effectivement de l'idée qu'il y aurait des économies qui s'opposent, alors qu'elles sont complémentaires. Mais par contre, ce que je crois quand même, c'est que l'économie sociale et solidaire, quand je dis que c'est celle de l'avenir, et on le voit bien en période pas seulement de crise, parce qu'elle a du sens, parce qu'elle cherche à être posée sur des critères de durabilité réels, parce qu'elle s'oppose à une économie de concurrence à outrance qui épuise et les personnes et les ressources naturelles et les territoires, hein, où on dit après tout les choses peuvent se balader, elle doit être au cœur de notre réflexion politique si on veut demain pouvoir se réveiller sur des territoires vivants avec des gens qui sont là et qui travaillent là à répondre aux besoins de tous. Il y a énormément de projets qui sont faits en Pays Basque. Il y a une grande conscience de ce que c'est qu'un territoire et de comment justement, quand je parlais de vivre au pays tout à l'heure, hein, cette notion-là. Alors, le Pays Basque a une chance, je dis, c'est un territoire qui est riche en soi, mais qui est surtout riche de ces humains qui ont envie de développer des projets sur place. Quand je dis ça, je ne veux pas dire, attention, ce n'est pas un discours d'autarcie, ce n'est pas un discours d'enfermement sur soi. Et les Basques, hein, on sait très bien, ne sont pas des gens qui sont enfermés sur eux. Mais d'abord de dire, on vit ici avec cette dimension qui est très forte au Pays Basque, je crois, de tout ce qui est intergénérationnel. C'est-à-dire qu'il y a la place que, par exemple, prend la jeunesse dans les projets au Pays Basque est très sensible. Cette espèce d'idée qu'on a une dynamique et on est dans un raisonnement très collectif et de coopération entre vallées, entre l'urbain et le rural, en trouvant un point d'équilibre et en même temps en offrant à d'autres de ce territoire-là. Au Pays Basque, il y a aussi quelque chose qui joue beaucoup, qui est la question du transfrontalier, puisque de l'autre côté de la frontière, il y a une communauté culturelle et linguistique très forte, et que justement, du côté Pays Basque espagnol, l'économie solidaire est extrêmement forte et présente. Donc, pour l'Aquitaine, ces dynamiques-là sont extrêmement intéressantes, puisqu'elles elles donnent un peu envie et elles montrent à quel point ça marche, c'est une réalité. Version pessimiste, si on ne change pas le système politique, je vais le dire très clairement, et qu'on continue à penser que c'est les agences de notation qui doivent nous dire quels sont nos besoins humains et comment on y répond, on va dans le mur. Si au contraire on arrive à montrer que ce sont les acteurs locaux, que ce sont les gens qui sont sur un territoire, que ce sont des forces vives qui ont envie dans un esprit de coopération de travailler, coopération à l'échelle d'un bassin de vie, coopération régionale, coopération interrégionale et coopération mondiale. On va le dire clairement, on ne peut pas continuer d'être dans un système où certains vivraient dans le confort en épuisant à l'autre bout du monde des ressources naturelles ou des ressources humaines. Ça n'a pas de sens. Il faut tirer vers le haut, c'est-à-dire qu'il faut changer de logiciel. Donc, moi, je dis à cette version pessimiste, si on ne change pas de logiciel, on va dans le mur, on y va ensemble assez joyeusement et c'est grave. Donc, il faut un changement politique. Et dans ce changement politique, je crois que ce que l'économie sociale a solidaire d'exemplaire, c'est qu'elle montre qu'il existe une autre économie qui marche, qui a du sens et qui est celle de l'avenir.
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0: Vanessa Sevilla est originaire de Cochabamba, en Bolivie. Depuis qu'elle est venue vivre à Bordeaux, elle a pu se rendre compte des différences de mode de vie entre son pays d'origine et son pays d'accueil.
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2: Parce qu'ici, on peut faire tout avec une petite machine, on achète des choses, on peut passer la journée sans parler. Et là-bas, il faut demander tout à la personne qui est en charge, il n'a pas beaucoup de machines. Donc c'est tout personne à personne. Donc ça, je crois que c'est dommage ici.
3: Bonjour, je suis Vanessa Sevilla et j'habite ici 4 ans et je suis bolivienne. Et j'ai étudié la communication sociale dans mon pays. Et ici, j'ai fait un master sur la radio associative à Bordeaux. Avant de venir à Bordeaux à habiter, j'ai travaillé beaucoup dans les médias à Cochabamba, que c'est ma ville. C'est comme la troisième ou quatrième du pays en taille et en numéro d'habitants. Donc c'est une grande ville et j'étais là-bas toute ma vie. Je n'ai jamais habité dans une autre ville. Et j'ai commencé avec la radio après finir l'université. Après, j'ai continué avec les journaux. J'ai fait un petit journal qui s'appelait La Voz et un autre plus grand qui s'appelle Los Tiempos, que c'est à Cochabamba, c'est le plus grand peut-être. Et je suis restée pendant 2 ans. Après, j'ai changé. J'ai travaillé aussi à la télé, dans une chaîne, une petite chaîne de télé, toujours dans les médias. À la fin, j'ai changé pour les ONG et j'ai travaillé avec des enfants et des adolescents. Et les adolescents de la région tropicale de Cochabamba, qui s'appelle Chapare, et de la zone plus pauvre, la zone sud. Après ça, j'avais l'expérience pour être assistante d'espagnol. Donc, j'ai postulé et je suis venue en France comme ça, comme assistante. Il y a un pays qui est au centre de l'Amérique du Sud qui n'a pas de mer, on n'a pas de plage. Mais on a beaucoup de richesses parce qu'on a 3 grandes régions. Il y a une région très froide qui s'appelle l'Altiplano, la région du centre qui c'est en vallée et la région plus orientale qui c'est presque les tropiques et l'Amazonie qui c'est à côté du Brésil. On a une variété de cultures et de langues très riches, mais il y a quelques langues qu'on commence à perdre parce qu'il y a seulement quelques familles qui parlent. Donc, c'est un gros pays de richesses culturelles. Et maintenant, on est dans une situation de changement parce qu'après, le gouvernement, c'est le premier gouvernement de gauche et indigène qui monte au pouvoir. Donc, il y a beaucoup de paradoxes, il y a beaucoup de problématiques. Mais on a vu que c'est un pays qui essaye de lutter contre la discrimination, même si c'est un peu un héritage de quelques années avant.

Donc c'est un pays très riche et un peu pauvre, oui. On n'a pas beaucoup d'industrie, c'est dommage, mais d'un côté c'est aussi très bon parce qu'on est un pays qui a encore beaucoup de qualités que les autres pays plus grands n'ont pas. Par exemple, on n'est pas très touristique, on n'a pas beaucoup de développement touristique, mais par contre, un touriste peut venir et trouver un pays plus original, plus authentique. Donc ça, c'est bien. Je crois qu'on aime bien les personnes étrangères aussi. Donc, les habitants de Bolivie sont très affectifs. Normalement, ils n'ont pas l'idée de demander d'argent pour les services, de tout ça. On est encore, je crois, un peuple très coopératif, très solidaire. On a beaucoup de valeurs que peut-être que le pays commence à perdre. Mais aussi, on a des influences internationales qui commencent à venir. Donc, on est un pays entre la tradition et l'actualité mondiale. Donc, on est dans la lutte.

Bon, la langue officielle, ça reste l'espagnol, le castellano. Mais on parle aussi le quechua. Ma mère, elle parle très bien parce que sa mère, elle parlait et toute sa famille avant. Mais comme elle a vécu une époque un peu dure pour le quechua, qui a été un peu despectif pour les personnes, elle n'a pas appris ses enfants, bon, à moi. Et a été un peu dure pour elle aussi. Elle parlait pour son travail. Même maintenant, elle est infirmière, donc elle parle avec les personnes au marché, au travail, à l'hôpital. Mais elle n'a pas appris à sa fille. De toute manière, je sais quelques mots, je peux écouter et comprendre un petit peu.

Maintenant, le quechua, ça revient. Il y a une valeur spéciale parce que comme le gouvernement, c'est indigène maintenant, et tout le monde demande pour les postes publics, pour les travaux spécifiques. Et je crois que maintenant, c'est un peu plus à la mode. On peut parler quechua sans être respectif, sans être mal vu. Donc, tout le monde commence à apprendre le quechua qu'on a laissé. Et c'est très bien. J'espère que ma fille va apprendre avec ma mère. Parce que ce n'est pas compliqué du tout, mais c'est question de parler tout le temps. Donc, je sais quelques mots. C'est bon. En Bolivie, on perd un petit peu les langues. Il y a quelques langues encore plus perdues. Mais le quechua, aymara et guarani, il reste un petit peu fort. Et on danse tout le temps les danses traditionnelles. On connaît, la plupart, on connaît beaucoup de notre pays. Mais ici, quand je demande c'est quelle les danses traditionnelles, c'est quelle la musique, ça dépend de la région et pas tout le monde connaît. Donc je crois que c'est un peu plus perdu ici que là-bas. Donc c'est un peu dommage. Donc je crois qu'en Bolivie, il y a encore un petit peu

La culture basque, je connais un petit peu. Je ne sais pas si ça commence à se parler comme dans mon pays, quelques langues, mais j'espère que non, parce que je le vois comme une région très forte, même du côté français, de l'espagnol. Parce qu'ici, il y a appris son valeur et il y a beaucoup de choses qu'on connaît, même dans les villes à Bordeaux, comme les gâteaux basques. Il y a des traditionnels que je connais grâce au peuple basque. Donc, je ne crois pas que va se perdre.

Et j'ai commencé à apprendre le français en Bolivie parce qu'il y a l'Alliance française dans beaucoup de pays latinos et du monde. Et c'est à travers de l'Alliance française qu'on peut postuler pour être assistant d'espagnol. Donc je le fais comme ça. Mais quand on arrive au pays, tous les copains assistants aussi, ils sont passés pour ça. On ne comprend pas tout, c'est très dur de commencer à parler. Donc le français, c'est plus ici qu'on peut l'apprendre. Parce que là-bas, les profs, ils parlent très bien, très lentement. Et ici, non. Toutes les personnes parlent comme nous, l'espagnol, hein, on parle rapide. Et la première fois que je suis arrivée, je n'ai pas compris de tout. Je pensais que c'était le chinois. Non, a été dur. Mais après, avec les amis, dans la vie même, pour aller acheter une petite chose, pour aller chercher les billets de train, c'est nécessaire. Donc, j'ai appris ici. Là-bas, a été seulement une petite base. C'est presque tout différent. Même la nourriture, la forme de faire les marchés. Parce que là-bas, il y a beaucoup de marchés, un type de supermarchés qui sont très chers, donc on ne va pas beaucoup. Ici, c'est presque tout le temps supermarché, il n'y a pas beaucoup de différence de prix. Et il y a beaucoup de différences de qualité d'aliments. Parce que là-bas, on mange, je crois que presque tout le monde mange la même viande, très bio. Là-bas, oui, il y a tout bio. Sans beaucoup d'efforts parce qu'on est comme ça. Donc, je crois qu'on mange un petit peu mieux. Et il y a quelques produits qu'ici, on ne trouve pas, comme partout dans le monde.

Le transport aussi, c'est très différent. On a seulement des bus et des taxis partout, que c'est facile à prendre. Ici, il n'y a pas pris beaucoup de taxis. Là-bas, il y a partout, c'est pas cher du tout, comme ici. Et même le rapport avec les gens, c'est différent. Parce qu'ici, on peut faire tout avec une petite machine, on achète des choses, on peut passer la journée sans parler. Et là-bas, il faut demander tout à la personne qui est en charge. Il n'a pas beaucoup de machines. Donc c'est tout, personne à personne. Donc ça, je crois que c'est dommage ici.

0: C'est mon mari qui aime bien les Pays Basques. Je crois que si n'habitait pas ici ou en Bolivie, comme on pense faire, il voudrait habiter au Pays Basque parce qu'il aime les paysages et tout ça. Même la culture, il a son dictionnaire de basque et tout. Et il aimerait bien nommer notre petite fille avec un prénom basque. Mais on est encore dans la discussion, c'est un peu dur pour moi parce que j'essaie pour les noms plus bolivien.
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